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0: Drop Dead. C'était Olivia Rodrigo sur Plage FM. Bon réveil.
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0: Mais le mercredi, il n'y a pas un truc qui dit qu'il doit faire moins chaud que... Enfin, qui doit faire chaud, mais plus tard et pas dès le matin, c'est... Non ? Bah, j'ai dû rêver, alors. Soyez toutes et tous les bienvenus sur Plage FM. Merci d'avoir choisi le réveil bassin pour bien débuter votre journée. Ah, vous n'allez pas le regretter, hein ? Non, ici, on a de la bonne musique. Et surtout, on a de bonnes rubriques qu'on aime bien partager avec vous. L'horoscope de Vincent, qui va débouler dans une vingtaine de minutes. Plage spectacle consacré au premier, enfin, l'un des premiers gros événements de l'été. Du côté du Teche, on va retrouver Suzy. Les fidèles de Plage FM me voient arriver. Ça va être le retour de Musique au Teche. Et Nico et Suzy vont donc nous en parler dans une demi-heure. Ce sera le sujet donc de Plage spectacle cette semaine. Depuis France Travail à Andernous-les-Bains, il y aura Sybille. Elle partagera avec nous un petit peu avant 8h les offres d'emploi de ce jour. Moi, je vais vous raconter l'histoire bizarre mais vraie d'aujourd'hui aux alentours de 8h03. Et puis, on va prendre soin de vous avec notre somato. Elle est fasciathérapeute, elle s'appelle Isabelle Laclaverie. Et on va parler soins relationnels. Ce sera aux alentours de 8h32, 33, dans ces eaux-là. Vous restez là, vous êtes sûr de rien rater. Hein. Et puis à 9h tout pile, mon clown François partagera avec vous les films à l'affiche du cinéma La Dolce Vita à Andernous-les-Bains. Donc c'est un programme plutôt frais, histoire d'être dans les températures normales de saison. Tiens, bah d'ailleurs, les températures... anormal de cette saison, on va en parler dans quelques minutes avec les prévisions météo. Je vous souhaite un très bon réveil avec la musique de Stéphane Echer. Lui aussi, il sera là fin juillet à Arès en concert, ça va être magnifique. J'espère que vous avez déjà vos places. Voici justement toute la place sur Plage FM.

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1: On nous annonce toujours du soleil et surtout toujours de la chaleur aujourd'hui avec 34 à 35 degrés ce matin et 39 à 40 degrés cet après-midi. Si vous allez à Bordeaux, il fait encore plus chaud avec 35 degrés ce matin et 41 degrés cet après-midi. En ce qui concerne l'horaire des marées, la basse mer est attendue tout à l'heure à 7h40, la pleine mer à 14h15 avec un coefficient de 46, la basse mer de nouveau à 20h05. Je vous souhaite un excellent mercredi, nous sommes le 24 juin. Dans quelques minutes, l'horoscope de Vincent sur Plage FM.
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0: Héroïne, c'était le tout nouveau Maroon 5 sur Plage FM. Dans quelques minutes, nous allons rejoindre Nico et Suzy Cubaine, qui n'est autre que la secrétaire du comité des fêtes du TECH. Et on va parler d'un rendez-vous qu'on aime particulièrement à Plage FM, parce que figurez-vous, c'est le premier festival qui nous a fait confiance pour être notre partenaire depuis 13 ans maintenant. On va parler de Musicothèche. Ah, qu'est-ce qu'on aime, Musicothèche. Non mais c'est vrai, on a un vrai amour pour cette manifestation qui revient donc tous les ans, et on en parle en détail dans quelques minutes. Voici l'horoscope de Vincent.
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2: Bonjour à tous, les béliers, vous ne vous laissez pas déborder par des situations compliquées. Aujourd'hui, vous êtes zen et vous le resterez. Taureau, les tâches que vous aurez à réaliser demandent beaucoup de précision et il ne s'agit pas de les bâcler, maîtrisez votre impulsivité. Gémeaux, vous aurez du mal à supporter certaines conventions qui seront pour vous de l'hypocrisie et vous retardent. Cancer, vous voici plus enclin que d'ordinaire à vous consacrer à votre entourage qui vous en sera reconnaissant. Lion, c'est une excellente journée sur le plan amical, les astres vous assure des amis fiables, prêts à vous rendre tous les services dont vous pourriez avoir besoin. Vierge, sur le plan matériel, prenez le maximum de garanties et de précautions pour éviter les mauvaises surprises. Balance, si vous avez réussi à réunir votre tribu autour de vous aujourd'hui, eh bien vous vous sentirez dans votre élément, vous vous montrerez très fusionnel avec vos proches. Scorpion, c'est votre vie sentimentale qui monopolise vos pensées aujourd'hui, votre émotivité vous rend vulnérable. Sagittaire, prenez les problèmes un à un et cherchez une solution pour chacun d'entre eux, cela vous permettra de clarifier la situation. Capricorne, vous aurez des dialogues constructifs qui vous ouvriront des portes. Verseau, vous saurez œuvrer par votre enthousiasme et votre grande jovialité. Et enfin les poissons, vous feriez bien de remettre en question certaines de vos dépenses, c'est le moment de lancer des changements. Bonne journée à tous.
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1: Plage Spectacle cette semaine est consacrée au festival Musicothèche qui aura lieu les 11, 12, 13 et 14 juillet au port du Teche. Et pour en parler, nous accueillons Suzy Cubaine qui est secrétaire du comité des fêtes. Bonjour Suzy.
2: Bonjour Nicolas.
1: Encore une nouvelle édition de ce festival qui est connu sur toute la région, Musicothèche, 11, 12, 13, 14 juillet prochain au port du Teche. Suzy, qu'est-ce qu'on va pouvoir découvrir sur ces 4 jours?
2: Nous avons chaque jour 3 concerts. Le samedi 11, la soirée va commencer avec Jeanne Forte, suivie de Kumbé et Afinkao. Le dimanche 12, nous avons Apeman, Graines de Sel et Spellim. Et le lundi 13, nous avons Notorious et le DJ Pink Floyd. Alors là, celui-ci, ça déménage. Nous avons le 14 juillet à 23h, le feu d'artifice qui est offert par la commune. Et tous les jours, nous avons la fête foraine qui est très garnie, qui est très sympa. Et nous avons notre célèbre marché des créateurs qui ouvre de 18h jusqu'à minuit. Et là, vous avez une trentaine de personnes qui viennent exposer leurs toiles, leurs colliers, tout ce que l'on peut trouver sur un marché des créateurs. Et sans oublier, évidemment, la restauration qui est faite uniquement par les bénévoles. Le samedi et dimanche, nous avons donc le Lougalip, c'est un restaurant qui est entièrement géré par les bénévoles. Et tous les soirs, du premier au dernier jour, nous avons des grillades, des sandwichs, les crêpes et les buvettes, bien entendu.
1: De la musique, de la restauration, marché des créateurs, feu d'artifice, et tout ça, c'est complètement gratuit.
2: Absolument.
1: C'est organisé par le comité des fêtes du Teche, donc c'est que des bénévoles qui s'occupent de ce festival. On est bien d'accord, Suzy, hein ?
2: On est bien d'accord, et nous avons 150 bénévoles qui gravitent tout autour de cet événement.
1: Rendez-vous le 11, 12, 13, 14 juillet au port du Teche, à partir de 18h, pour assister à ce festival mythique sur le bassin d'Arcachon, Musique au Teche, organisé par le comité des fêtes. Et nous sommes très fiers, Plage FM, d'être partenaire de cet événement. Merci beaucoup, Suzy, d'avoir donné toutes les informations concernant ce festival. Et bon courage, parce qu'il reste, je crois, encore quelques jours de préparation.
2: Absolument.
1: Merci, Suzy. À très bientôt sur Plage FM.
2: À très bientôt.
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American Girls, c'était Harry Styles sur Plage FM. Bah, c'est un peu une American Girls, Sybille à France Travail à Andernos-les-Bains. Bah, ici, je sais que dans sa jeunesse, elle était là-bas. Alors, c'est, voilà, c'est la transition est toute trouvée. Elle va partager avec nous.

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10: On nous annonce toujours du soleil, mais surtout toujours de la chaleur, avec 34 à 35 degrés dès ce matin et 39 à 40 degrés cet après-midi. À Bordeaux, il fait également beau et chaud, avec 35 degrés dans la matinée et 41 degrés dans l'après-midi. En ce qui concerne l'horaire des marées, la pleine mer est prévue à 14h15 avec un coefficient de 46, la basse mer à 20h05. Je vous souhaite un excellent mercredi 24 juin. 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
1: Le mercredi, il y a du boulot sur Plage FM grâce à France Travail à Andernos-les-Bains où nous allons retrouver Sybille. Bonjour Sybille, quelles sont les offres du jour?
2: Bonjour François, bonjour à tous. Là, c'est l'entreprise Yak Océan qui est implantée au Teche qui a besoin pour son site de Sanguinet dans les Landes d'un animateur sportif pour encadrer les activités de pleine nature. Alors ça peut être des balades nature en kayak, du paddle, de la pirogue, du paddle géant, mais aussi des courses d'orientation. Il faudra assurer les ateliers d'animation sur les accueils de groupe, gérer les réservations, préparer et entretenir le matériel. Le public accueilli, ce sont des individuels, des scolaires, des groupes, des entreprises aussi et des colonies de vacances. Le profil de la personne recherchée, c'est une personne qui a le sens de l'accueil, qui a de la rigueur, qui est courtoise, qui a de la pédagogie, de la patience, du dynamisme et de l'autonomie. Il faut avoir obligatoirement la formation premier secours et un profil brevet professionnel activité pour tous ou diplôme STAPS. Il y a une possibilité de logement pour ce contrat qui va durer de juillet à août. À Mios maintenant, cette boulangerie au nom évocateur de baguette magique recherche un boulanger qui sait travailler seul en toute autonomie. Le poste est à pourvoir de suite en CDI et vous travaillerez un week-end sur deux. L'entreprise Isopires d'Audenge a besoin d'un technicien isolation des combles avec une prise de poste dès juillet jusqu'à fin septembre. Là, une première expérience sur un poste identique serait un plus, mais le poste est ouvert aux candidats débutants. Vous serez chargé de souffler la laine de verre dans les combles des maisons. Une formation interne sera proposée sur une semaine et vous serez en binôme sur les chantiers qui se trouvent sur l'ensemble du territoire et un camion sera mis à votre disposition. Et c'est à Lenton que se trouve la dernière offre du jour, et plus exactement au Carrefour Market, qui recrute un boucher en CDI. Il faut avoir de l'expérience sur le métier en boucherie traditionnelle pour bien conseiller les clients et bien sûr aimer le contact avec la clientèle.
1: Merci beaucoup Sybille pour toutes ces offres que vous retrouverez sur plagefm.fr puisque vous pourrez y réécouter cette rubrique avec des liens directs vers le site de France Travail. Demain, vous allez nous parler de ce rendez-vous mensuel avec l'atelier destiné aux cadres et aux jeunes diplômés. À demain, Sybille.
2: À demain, François.
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0: How It Was Before, c'était Tom Gregory sur Plage FM. Bon début de journée.
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0: Ah bah, par la force des choses, je suis chaud hein, pour débuter la deuxième heure de ce réveil bassin. Oui, ça forcément, on peut pas faire autrement en ce moment. Bon, il y a des bonnes choses à partager ensemble là, quand même en ce mercredi matin. Il y aura bien sûr l'horoscope de Vincent dans une vingtaine de minutes. Et puis on va parler du soin relationnel avec notre experte somato, elle est fasciathérapeute, elle s'appelle Isabelle Laclaverie. Ce sera « On prend soin de vous » dans une demi-heure sur Plage FM. Et comme tous les matins, je partage avec vous une histoire bizarre mais vraie. Nous allons partir en Thaïlande. Non, pas pour recevoir un massage. Ça pourrait faire du bien, hein, d'ailleurs, parce qu'en ce moment... Bon, enfin bref. Nous sommes au 19e siècle et dans certaines régions de ce beau pays, il y a des bandes de macaques qui dévastaient régulièrement les récoltes. Et face à l'ampleur des dégâts, les autorités locales ont officiellement mobilisé des soldats pour les repousser. Ouais, des militaires. En fait, le roi de Thaïlande a déclaré la guerre aux macaques. Et les comptes rendus indiquent que les macaques ont souvent réussi à contourner les mesures qui avaient été prises contre eux. Bon, au bout du compte, c'est l'être humain qui a gagné. Et le macaque, quand même, a bien résisté. Hein. Comme quoi, faut se méfier du macaque. Dans quelques instants, les prévisions météo. Et dès maintenant, je l'adore. Marguerite, voici son nouveau titre. Belle vie sur Plage FM.

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2: On nous annonce encore du soleil, mais surtout encore de la chaleur, avec 34 à 35 degrés dès ce matin et 39 à 40 degrés cet après-midi. Si vous allez à Bordeaux, il fait également beau et chaud, avec 35 degrés dans la matinée et 41 degrés dans l'après-midi. En ce qui concerne l'horaire des marées, la pleine mer est prévue à 14h15, avec un coefficient de 46, la basse mer à 20h05. Je vous souhaite un excellent mercredi, nous sommes le 24 juin. Dans quelques minutes, l'horoscope de Vincent sur Plage FM.
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0: Love Bites Back, c'était Lucent sur Plage FM. Et dans quelques minutes à peine, on prend soin de vous avec Isabelle Laclaverie. On va parler du soin relationnel. Voici l'horoscope du réveil bassin.
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2: Bonjour à tous, les béliers, vous ne vous laissez pas déborder par des situations compliquées. Aujourd'hui, vous êtes zen et vous le resterez.
3: Taureau, les tâches que vous aurez à réaliser demandent beaucoup de précision et il ne s'agit pas de les bâcler, maîtrisez votre impulsivité.
4: Gémeaux, vous aurez du mal à supporter certaines conventions qui seront pour vous de l'hypocrisie et vous retardent.
5: Cancer, vous voici plus enclin que d'ordinaire à vous consacrer à votre entourage qui vous en sera reconnaissant.
6: Lion, c'est une excellente journée sur le plan amical, les astres vous assurent des amis fiables, prêts à vous rendre tous les services dont vous pourriez avoir besoin.
7: Vierge, sur le plan matériel, prenez le maximum de garanties et de précautions pour éviter les mauvaises surprises.
8: Balance, si vous avez réussi à réunir votre tribu autour de vous aujourd'hui, eh bien vous vous sentirez dans votre élément, vous vous montrerez très fusionnel avec vos proches.
9: Scorpion, c'est votre vie sentimentale qui monopolise vos pensées aujourd'hui, votre émotivité vous rend vulnérable.
10: Sagittaire, prenez les problèmes un à un et cherchez une solution pour chacun d'entre eux, cela vous permettra de clarifier la situation.
11: Capricorne, vous aurez des dialogues constructifs qui vous ouvriront des portes.
12: Verseau, vous saurez œuvrer par votre enthousiasme et votre grande jovialité.
13: Et enfin les poissons, vous feriez bien de remettre en question certaines de vos dépenses, c'est le moment de lancer des changements.
14: Bonne journée à tous.
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1: Bonjour à tous, bonjour à toutes. C'est Isabelle, somatopsychopédagogue et fasciathérapeute à Audenge. Le soin relationnel. J'aimerais vous parler de ce soin invisible. Ce soin qu'on ne prescrit pas, qu'on ne mesure pas, mais qui peut parfois tout changer. Cela s'appelle bien le soin relationnel. Dans nos systèmes de santé, on parle beaucoup de traitement, de diagnostic, de protocole. Bien sûr, évidemment, c'est essentiel. Mais dans l'ombre de ces actes techniques, il y a quelque chose de plus discret, de plus humain. La qualité du lien entre celui qui soigne et celui qui est soigné. Le soin relationnel, c'est cette présence attentive, bienveillante et non jugeante. Ce moment où un soignant, un thérapeute, un accompagnant prend vraiment le temps d'être là, entièrement, sans écran, sans précipitation, sans vouloir tout résoudre. C'est aussi la prise en considération de la personne qui souffre, dans sa globalité. Ce n'est pas un coude, un genou, une vertèbre. En effet, nous savons qu'une personne qui souffre dans son corps souffre également dans son psychisme, et la réciproque est vraie. Un regard qui soutient, une écoute qui permet de déposer ce qu'on n'ose pas toujours dire, un silence aussi, parfois, qui enveloppe mieux que 1000 mots. Et ce soin-là, il agit. Il ne guérit pas une tumeur, certes, mais il apaise une angoisse, allège une solitude, rend la douleur parfois plus supportable. Et il restaure aussi une dignité, celle de se sentir vu, reconnu, accueilli comme une personne entière et pas seulement comme un patient, un symptôme, un membre, un dossier. Le soin relationnel, c'est ce qui fait que certaines rencontres restent gravées parce qu'on s'est senti respecté, parce qu'on a pu être vulnérable sans se sentir faible, parce qu'on a pu respirer, enfin. Et ce n'est pas réservé qu'aux soignants. Chacun de nous, à sa manière, peut offrir un peu de soins relationnels. Un geste, une parole, une attention. Et parfois, c'est dans ces petits espaces que la vraie guérison commence. Alors oui, la technique sauve des vies, mais la relation soigne des êtres. Et dans ce monde qui va souvent trop vite, peut-être que l'un des plus beaux gestes de soins, c'est tout simplement de ralentir, d'être là, vraiment. Merci de votre écoute. C'était Isabelle, somatopsychopédagogue et fasciathérapeute à Audenge.
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0: J'aime toujours autant Milky, c'était Just the Way You Are sur Plage FM. Et d'ailleurs, vous pouvez aller comme vous êtes faire le marché ce matin. Vous profiterez de la fraîcheur des halles d'Arcachon, place des Marquises, ou de celle d'Andernos, place du 14 juillet. Vous pouvez aller sur le parking de la gare de Gujan-Mestras également, à la Teste de Buch, près de l'église, en face de l'église en fait, pour être précis. Vous pouvez également aller faire votre marché. Mais quoi qu'il arrive, essayez de rechercher le frais au maximum encore une fois aujourd'hui. Hein. D'ailleurs, dans quelques instants, il y aura les prévisions météo sur Plage FM.
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9: On nous annonce toujours du soleil, mais surtout toujours de la chaleur, avec 34 à 35 degrés dès ce matin et 39 à 40 degrés cet après-midi. À Bordeaux, il fait également beau et chaud, avec 35 degrés dans la matinée et 41 degrés dans l'après-midi. En ce qui concerne l'horaire des marées, la pleine mer est prévue à 14h15 avec un coefficient de 46, la basse mer à 20h05. Je vous souhaite un excellent mercredi 24 juin. 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

0: J'aime beaucoup ce titre. Et sans Plage FM, je serais passé à côté. C'est bien dommage. C'était Jake Meya avec Extra pour terminer ce réveil bassin du mercredi qui en fait n'est pas totalement terminé. Dans quelques minutes, à 9h tout pile, je reviens et je partage avec vous le programme des films à l'affiche cette semaine du côté du cinéma La Dolce Vita à Andernos-les-Bains. Mais vous retrouvez souvent ces films à l'affiche des cinémas au coin de votre rue. Et je ne saurais trop vous inviter à aller au cinéma en ce moment, parce que je vais vous rappeler un truc tout bête, mais les salles de ciné sont climatisées. Alors autant en profiter, quoi. Je veux dire, on peut prendre de la fraîcheur et avoir un bon film. Et alors, il y en a pas mal, hein, des bons films en ce moment. On va voir ça en détail dans quelques minutes. N'oubliez pas également, à 9h15, hein, un mot du bassin, ce sera avec Joël Confoulant. Et je ne vais pas vous laisser partir les oreilles vides. Non, il y a une grosse nouveauté, Grand Corps Malade avec Stiletto. Stiletto qui est également en duo en ce moment sur la programmation de Plage FM avec Mika. Voici le prochain rêve. Belle journée sur la plage.
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1: À l'affiche cette semaine, Des Mignons et des Monstres, une comédie d'aventure animée de Pierre Coffin et Patrick Delage. Une histoire aussi rocambolesque qu'absurde, mais bien sûr totalement véridique, qui raconte comment les Mignons, partis à la conquête d'Hollywood, sont devenus des stars de cinéma pour finalement tout perdre en libérant au passage une bande de monstres déchaînés. Également à l'affiche, Les Caprices de l'Enfant Roi, une comédie dramatique de Michel Leclerc avec Artus, Julia Piaton et Nemo Schiffman. 1651. Louis, pas encore 14, est un jeune adolescent. Alors que la fronde menace, sa mère Anne d'Autriche décide d'exfiltrer son fils pour le mettre à l'abri et le remplacer par un sosie. Louis est confié par D'Artagnan à Cyrano de Bergerac, qui le cache au sein de la troupe de théâtre de Madeleine Béjart et Molière. Tandis que Madeleine et Cyrano se découvrent une passion commune pour le jeune Molière, Louis découvre la vie et ses plaisirs, l'art et le travail, le courage et la stratégie, tout ce qui fera de lui le roi soleil. Également à l'affiche, La bataille de Gaulle, partie 2. J'écris ton nom, un thriller historique de Antonin Baudry, avec Simon Abkarian, Simon Russell Beale et Florian Le Sieur. Juin 1940, la France s'effondre et signe l'armistice. Au milieu du chaos, un homme refuse de céder. Seul contre tous, ce général inconnu s'échappe vers Londres pour sauver ce qu'il reste d'un rêve, la liberté. Toujours à l'affiche, Toy Story 5, une comédie d'aventure animée de Andrew Stanton et McKenna Harris. Ulysse, une comédie dramatique de Laetitia Masson. Une année italienne, une comédie dramatique de Laura Samani. The Christophers, une comédie dramatique de Steven Soderbergh. Disclosure Day, un thriller de science-fiction de Steven Spielberg. Le Vertige, une comédie animée de Quentin Dupieux. Le Dernier Vrai Samouraï, une comédie fantastique de Junichi Yasuda. La Bataille de Gaulle, L'Âge de Fer, un thriller historique de Antonin Baudry. Fils de Personne, un drame de Safi Nebout. Scary Movie, une comédie d'épouvante de Michael Tides. Le Garçon qui faisait danser les collines, une comédie musicale dramatique de Georgie M. Unkowski. Et Star Wars, The Mandalorian and Grogu, un film de science-fiction de Jon Favreau. Je vous souhaite d'excellents moments dans les salles obscures.
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2: Colophane, c'est le résidu solide et dégradable obtenu après distillation de la résine de pin. Utilisée sur des cordes d'instruments frottées, elle entre aussi dans la composition de centaines de recettes d'huile, vernis, peinture, colle, savon et encre. Ces acides possèdent des propriétés notamment antimicrobiennes, anti-inflammatoires, antitumorales et insecticides.
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1: Plage Spectacle cette semaine est consacrée au festival Musicothèche qui aura lieu les 11, 12, 13 et 14 juillet au port du Teche. Et pour en parler, nous accueillons Suzy Cubaine qui est secrétaire du comité des fêtes. Bonjour Suzy.
2: Bonjour Nicolas.
1: Encore une nouvelle édition de ce festival qui est connu sur toute la région, Musicothèche, 11, 12, 13, 14 juillet prochain au port du Teche. Suzy, qu'est-ce qu'on va pouvoir découvrir sur ces 4 jours?
2: Nous avons chaque jour 3 concerts. Le samedi 11, la soirée va commencer avec Jeanne Forte, suivie de Kumbé et Afinkao. Le dimanche 12, nous avons Apeman, Graines de Sel et Spellim. Et le lundi 13, nous avons Notorious et le DJ Pink Floyd. Alors là, celui-ci, ça déménage. Nous avons le 14 juillet à 23h, le feu d'artifice qui est offert par la commune. Et tous les jours, nous avons la fête foraine qui est très garnie, qui est très sympa. Et nous avons notre célèbre marché des créateurs qui ouvre de 18h jusqu'à minuit. Et là, vous avez une trentaine de personnes qui viennent exposer leurs toiles, leurs colliers, tout ce que l'on peut trouver sur un marché des créateurs. Et sans oublier, évidemment, la restauration qui est faite uniquement par les bénévoles. Le samedi et dimanche, nous avons donc le Lougalip, c'est un restaurant qui est entièrement géré par les bénévoles. Et tous les soirs, du premier au dernier jour, nous avons des grillades, des sandwichs, les crêpes et les buvettes, bien entendu.
1: De la musique, de la restauration, marché des créateurs, feu d'artifice, et tout ça c'est complètement gratuit.
2: Absolument.
1: C'est organisé par le comité des fêtes du Teche, donc c'est que des bénévoles qui s'occupent de ce festival. On est bien d'accord Suzy, hein?
2: On est bien d'accord, et nous avons 150 bénévoles qui gravitent tout autour de cet événement.
1: Rendez-vous le 11, 12, 13, 14 juillet au port du Teche à partir de 18h pour assister à ce festival mythique sur le bassin d'Arcachon. Musique au Teche, organisée par le comité des fêtes. Et nous sommes très fiers, Plage FM, d'être partenaire de cet événement. Merci beaucoup, Suzy, d'avoir donné toutes les informations concernant ce festival. Et bon courage, parce qu'il reste, je crois, encore quelques jours de préparation.
2: Absolument.
1: Merci, Suzy. À très bientôt sur Plage FM.
2: À très bientôt.
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1: Bonjour, c'est Véronique. Ça y est, c'est le grand jour, le moment tant attendu, mais aussi parfois redouté, où tu es convoqué à un entretien. L'entretien est un moment décisif, mais bonne nouvelle, avec un peu de préparation, tu peux le faire. Je te propose quelques clés pour se sentir prête, prêt, le jour J, que ce soit en face à face ou à l'écran. Je ne te parlerai pas de lieux communs. Ta tenue sobre, élégante, mais qui te ressemble, le chewing-gum craché, le sourire aux lèvres, l'itinéraire bien pensé. Non. Je ne t'en parlerai pas, tout ça, tu sais déjà. On passe donc aux choses sérieuses. Voici 5 points incontournables pour réussir ton entretien. Première étape, renseigne-toi sur le contexte et connais bien ton sujet. Informe-toi sur l'entreprise ou l'école, son actualité, ses valeurs, ses projets, la personne qui te reçoit, quel est son nom, sa fonction, le format, combien de temps va durer l'entretien, en présentiel ou en visio. Pour un entretien visio, renseigne-toi sur l'outil utilisé, teste ta connexion en avance, ton image, ton micro, prépare ton fond d'écran et ta lumière. Étape numéro 2, prépare le contenu de l'entretien. Fais le point sur ton parcours, tes motivations, tes qualités, tes talents, tu te souviens? Prépare des exemples. Enfin, anticipe les questions qui laissent parfois un vide sidéral, genre « Pourquoi vous ?» ou « Comment vous vous voyez dans 5 ans ?» Étape numéro 3, travaille ta posture et ton expression. En visio comme en vrai, tu dois sourire, regarder ton interlocuteur ou la caméra, te tenir droit. Surveille ta gestuelle, parle calmement, articule et donne-toi le temps de la réflexion avant de répondre. Étape 4, prépare une fin qui marque. À la fin de l'entretien, remercie, montre ton enthousiasme, pose une question pertinente. C'est souvent ce petit détail qui fait mouche et qui fera que ton interlocuteur se souviendra de toi. Enfin, étape numéro 5, prépare-toi physiquement. Assure-toi d'être en pleine forme. Une bonne nuit de sommeil la veille, par exemple, du calme avant le rendez-vous. Ça veut dire arriver sur les lieux ou un branchement de l'ordi un peu en avance, en toute sérénité. En conclusion, un bon entretien, c'est un mélange de préparation, d'authenticité et d'écoute. Ta clarté et ton respect du cadre feront toute la différence. Je t'invite donc à utiliser les 5 étapes que je viens de te citer comme checklist de préparation. Alors, prête, prêt à transformer le stress en force? Tu crois en toi, n'est-ce pas? Allez, tu vas cartonner. Si tu as des questions ou besoin d'un accompagnement personnalisé, contacte-moi. À très bientôt, c'était Véronique Lecercle de Coaching du Cap. Et rappelez-vous, vous avez tous un talent.
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1: Salut! Aujourd'hui, une petite sauce qui va servir pour du poisson chaud, pour de la viande, une sauce vierge. Alors, la sauce vierge, c'est vraiment très agréable parce qu'on peut la préparer à l'avance et ça peut rester pendant quelques jours au réfrigérateur sans souci. Pour cela, il faut des tomates, donc des tomates bien mûres, hein, la tomate cœur de bœuf, on a de la chair, de la mâche et tout ça, ça c'est très sympa. Un citron jaune, un citron vert, de l'huile d'olive, un oignon rouge, de la coriandre, de la ciboulette, du piment végétarien. J'aime beaucoup utiliser le piment végétarien parce que c'est un piment qui a beaucoup, beaucoup de goût et qui n'est pas fort. Donc en bouche, c'est vraiment agréable et tout le monde peut le manger. Donc les tomates en petits cubes, le jus de citron, l'huile d'olive, l'oignon pareil, coupé en petits cubes aussi, la coriandre hachée, la ciboulette ciselée, voilà, très fine. Et les piments végétariens coupés très très fins aussi pour pas en avoir trop en bouche quand on mange. Tout ça, vous mélangez, n'hésitez pas à mettre beaucoup d'huile d'olive, une très bonne huile d'olive bien sûr, hein. Et vous mélangez tout ça dans un saladier. Et la petite astuce à côté, vous faites torréfier des amandes et des pignons de pin, bien torréfiés dans une poêle très très chaude. Quand c'est bien chaud, vous jetez tout ce mélange et vous allez voir que ça va frémir un petit peu. Et là, toute la vierge, la sauce vierge, va prendre le goût du torréfié et vous aurez vraiment un parfum extraordinaire. Et ça, vous pouvez vous en servir sur des poissons, sur des tartares de bœuf. Voilà, vous avez le choix. Sur une bonne entrecôte aussi, au dernier moment, quand vous mangez l'entrecôte, vous mettez juste ça et c'est fameux. Bonne dégustation.
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1: À l'affiche cette semaine, Des Mignons et des Monstres, une comédie d'aventure animée de Pierre Coffin et Patrick Delage. Une histoire aussi rocambolesque qu'absurde, mais bien sûr totalement véridique, qui raconte comment les Mignons, partis à la conquête d'Hollywood, sont devenus des stars de cinéma pour finalement tout perdre en libérant au passage une bande de monstres déchaînés. Également à l'affiche, Les Caprices de l'Enfant Roi, une comédie dramatique de Michel Leclerc avec Artus, Julia Piaton et Nemo Schiffman. 1651, Louis, pas encore 14, est un jeune adolescent. Alors que la fronde menace, sa mère Anne d'Autriche décide d'exfiltrer son fils pour le mettre à l'abri et le remplacer par un sosie. Louis est confié par D'Artagnan à Cyrano de Bergerac, qui le cache au sein de la troupe de théâtre de Madeleine Béjart et Molière. Tandis que Madeleine et Cyrano se découvrent une passion commune pour le jeune Molière, Louis découvre la vie et ses plaisirs, l'art et le travail, le courage et la stratégie, tout ce qui fera de lui le roi soleil. Également à l'affiche, La bataille de Gaulle, partie 2, J'écris ton nom, un thriller historique de Antonin Baudry, avec Simon Abkarian, Simon Russell Beale et Florian Le Sieur. Juin 1940, la France s'effondre et signe l'armistice. Au milieu du chaos, un homme refuse de céder. Seul contre tous, ce général inconnu s'échappe vers Londres pour sauver ce qu'il reste d'un rêve, la liberté. Toujours à l'affiche, Toy Story 5, une comédie d'aventure animée de Andrew Stanton et McKenna Harris. Ulysse, une comédie dramatique de Laetitia Masson. Une année italienne, une comédie dramatique de Laura Samani. The Christophers, une comédie dramatique de Steven Soderbergh. Disclosure Day, un thriller de science-fiction de Steven Spielberg. Le Vertige, une comédie animée de Quentin Dupieux. Le Dernier Vrai Samouraï, une comédie fantastique de Junichi Yasuda. La Bataille de Gaulle, L'Âge de Fer, un thriller historique de Antonin Baudry. Fils de Personne, un drame de Safi Nebout. Scary Movie, une comédie d'épouvante de Michael Tides. Le Garçon qui faisait danser les collines, une comédie musicale dramatique de Georgie M. Unkowski. Et Star Wars, The Mandalorian and Grogu, un film de science-fiction de Jon Favreau. Je vous souhaite d'excellents moments dans les salles obscures.
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1: Le mercredi, il y a du boulot sur Plage FM grâce à France Travail à Andernos-les-Bains où nous allons retrouver Sybille. Bonjour Sybille, quelles sont les offres du jour?
2: Bonjour François, bonjour à tous. Là, c'est l'entreprise Yac Océan qui est implantée au Teche qui a besoin pour son site de Sanguinet dans les Landes d'un animateur sportif pour encadrer les activités de pleine nature. Alors ça peut être des balades nature en kayak, du paddle, de la pirogue, du paddle géant, mais aussi des courses d'orientation. Il faudra assurer les ateliers d'animation sur les accueils de groupe, gérer les réservations, préparer et entretenir le matériel. Le public accueilli, ce sont des individuels, des scolaires, des groupes, des entreprises aussi, des colonies de vacances. Le profil de la personne recherchée, c'est une personne qui a le sens de l'accueil, qui a de la rigueur, qui est courtoise, qui a de la pédagogie, de la patience, du dynamisme et de l'autonomie. Il faut avoir obligatoirement la formation premier secours et un profil brevet professionnel activité pour tous ou diplôme STAPS. Il y a une possibilité de logement pour ce contrat qui va durer de juillet à août. À Mios maintenant, cette boulangerie au nom évocateur de baguette magique recherche un boulanger qui sait travailler seul en toute autonomie. Le poste est à pourvoir de suite en CDI et vous travaillerez un week-end sur deux. L'entreprise Isopires d'Audenge a besoin d'un technicien isolation des combles avec une prise de poste dès juillet jusqu'à fin septembre. Là, une première expérience sur un poste identique serait un plus, mais le poste est ouvert aux candidats débutants. Vous serez chargé de souffler la laine de verre dans les combles des maisons. Une formation interne sera proposée sur une semaine et vous serez en binôme sur les chantiers qui se trouvent sur l'ensemble du territoire et un camion sera mis à votre disposition. Et c'est à Lenton que se trouve la dernière offre du jour, et plus exactement au Carrefour Market, qui recrute un boucher en CDI. Il faut avoir de l'expérience sur le métier en boucherie traditionnelle pour bien conseiller les clients et bien sûr aimer le contact avec la clientèle.
1: Merci beaucoup Sybille pour toutes ces offres que vous retrouverez sur plagefm.fr puisque vous pourrez y réécouter cette rubrique avec des liens directs vers le site de France Travail. Demain, vous allez nous parler de ce rendez-vous mensuel avec l'atelier destiné aux cadres et aux jeunes diplômés. À demain, Sybille.
2: À demain, François.
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1: Bonjour, c'est Véronique. Ça y est, c'est le grand jour, le moment tant attendu, mais aussi parfois redouté, où tu es convoqué à un entretien. L'entretien est un moment décisif, mais bonne nouvelle, avec un peu de préparation, tu peux le faire. Je te propose quelques clés pour se sentir prête, prêt, le jour J, que ce soit en face à face ou à l'écran. Je ne te parlerai pas de lieux communs. Ta tenue sobre, élégante, mais qui te ressemble, le chewing-gum craché, le sourire aux lèvres, l'itinéraire bien pensé. Non, je ne t'en parlerai pas, tout ça, tu sais déjà. On passe donc aux choses sérieuses. Voici 5 points incontournables pour réussir ton entretien. Première étape, renseigne-toi sur le contexte et connais bien ton sujet. Informe-toi sur l'entreprise ou l'école, son actualité, ses valeurs, ses projets, la personne qui te reçoit, quel est son nom, sa fonction, le format, combien de temps va durer l'entretien, en présentiel ou en visio. Pour un entretien visio, renseigne-toi sur l'outil utilisé, teste ta connexion en avance, ton image, ton micro, prépare ton fond d'écran et ta lumière. Étape numéro 2, prépare le contenu de l'entretien. Fais le point sur ton parcours, tes motivations, tes qualités, tes talents, tu te souviens? Prépare des exemples. Enfin, anticipe les questions qui laissent parfois un vide sidéral, genre « Pourquoi vous ?» ou « Comment vous vous voyez dans 5 ans ?» Étape numéro 3, travaille ta posture et ton expression. En visio comme en vrai, tu dois sourire, regarder ton interlocuteur ou la caméra, te tenir droit. Surveille ta gestuelle, parle calmement, articule et donne-toi le temps de la réflexion avant de répondre. Étape 4, prépare une fin qui marque. À la fin de l'entretien, remercie, montre ton enthousiasme, pose une question pertinente. C'est souvent ce petit détail qui fait mouche et qui fera que ton interlocuteur se souviendra de toi. Enfin, étape numéro 5, prépare-toi physiquement. Assure-toi d'être en pleine forme. Une bonne nuit de sommeil la veille, par exemple, du calme avant le rendez-vous. Ça veut dire arriver sur les lieux ou un branchement de l'ordi un peu en avance, en toute sérénité. En conclusion, un bon entretien, c'est un mélange de préparation, d'authenticité et d'écoute. Ta clarté et ton respect du cadre feront toute la différence. Je t'invite donc à utiliser les 5 étapes que je viens de te citer comme checklist de préparation. Alors, prête, prêt à transformer le stress en force? Tu crois en toi, n'est-ce pas? Allez, tu vas cartonner. Si tu as des questions ou besoin d'un accompagnement personnalisé, contacte-moi. À très bientôt, c'était Véronique Lecercle de Coaching du Cap. Et rappelez-vous, vous avez tous un talent.
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2: Colophane, c'est le résidu solide et dégradable obtenu après distillation de la résine de pin. Utilisée sur des cordes d'instruments frottées, elle entre aussi dans la composition de centaines de recettes d'huile, vernis, peinture, colle, savon et encre. Ces acides possèdent des propriétés notamment antimicrobiennes, anti-inflammatoires, antitumorales et insecticides.
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1: À l'affiche cette semaine, Des Mignons et des Monstres, une comédie d'aventure animée de Pierre Coffin et Patrick Delage. Une histoire aussi rocambolesque qu'absurde, mais bien sûr totalement véridique, qui raconte comment les Mignons, partis à la conquête d'Hollywood, sont devenus des stars de cinéma pour finalement tout perdre en libérant au passage une bande de monstres déchaînés. Également à l'affiche, Les Caprices de l'Enfant Roi, une comédie dramatique de Michel Leclerc avec Artus, Julia Piaton et Nemo Schiffman. 1651. Louis, pas encore 14, est un jeune adolescent. Alors que la fronde menace, sa mère Anne d'Autriche décide d'exfiltrer son fils pour le mettre à l'abri et le remplacer par un sosie. Louis est confié par D'Artagnan à Cyrano de Bergerac, qui le cache au sein de la troupe de théâtre de Madeleine Béjart et Molière. Tandis que Madeleine et Cyrano se découvrent une passion commune pour le jeune Molière, Louis découvre la vie et ses plaisirs, l'art et le travail, le courage et la stratégie, tout ce qui fera de lui le roi soleil. Également à l'affiche, La bataille de Gaulle, partie 2, J'écris ton nom, un thriller historique de Antonin Baudry, avec Simon Abkarian, Simon Russell Beale et Florian Le Sieur. Juin 1940, la France s'effondre et signe l'armistice. Au milieu du chaos, un homme refuse de céder. Seul contre tous, ce général inconnu s'échappe vers Londres pour sauver ce qu'il reste d'un rêve, la liberté. Toujours à l'affiche, Toy Story 5, une comédie d'aventure animée de Andrew Stanton et McKenna Harris. Ulysse, une comédie dramatique de Laetitia Masson. Une année italienne, une comédie dramatique de Laura Samani. The Christophers, une comédie dramatique de Steven Soderbergh. Disclosure Day, un thriller de science-fiction de Steven Spielberg. Le Vertige, une comédie animée de Quentin Dupieux. Le Dernier Vrai Samouraï, une comédie fantastique de Junichi Yasuda. La Bataille de Gaulle, L'Âge de Fer, un thriller historique de Antonin Baudry. Fils de Personne, un drame de Safi Nebou. Scary Movie, une comédie d'épouvante de Michael Tides. Le garçon qui faisait danser les collines, une comédie musicale dramatique de Georgie M. Unkowski. Et Star Wars, The Mandalorian and Grogu, un film de science-fiction de Jon Favreau. Je vous souhaite d'excellents moments dans les salles obscures.
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1: Bonjour, c'est Véronique. Ça y est, c'est le grand jour, le moment tant attendu, mais aussi parfois redouté, où tu es convoqué à un entretien. L'entretien est un moment décisif, mais bonne nouvelle, avec un peu de préparation, tu peux le faire. Je te propose quelques clés pour se sentir prête, prêt, le jour J, que ce soit en face à face ou à l'écran. Je ne te parlerai pas de lieux communs. Ta tenue sobre, élégante, mais qui te ressemble, le chewing-gum craché, le sourire aux lèvres, l'itinéraire bien pensé. Non, non, non, je ne t'en parlerai pas, tout ça, tu sais déjà. On passe donc aux choses sérieuses. Voici 5 points incontournables pour réussir ton entretien. Première étape, renseigne-toi sur le contexte et connais bien ton sujet. Informe-toi sur l'entreprise ou l'école, son actualité, ses valeurs, ses projets, la personne qui te reçoit, quel est son nom, sa fonction, le format, combien de temps va durer l'entretien, en présentiel ou en visio. Pour un entretien visio, renseigne-toi sur l'outil utilisé, teste ta connexion en avance, ton image, ton micro, prépare ton fond d'écran et ta lumière. Étape numéro 2, prépare le contenu de l'entretien. Fais le point sur ton parcours, tes motivations, tes qualités, tes talents, tu te souviens? Prépare des exemples. Enfin, anticipe les questions qui laissent parfois un vide sidéral, genre « Pourquoi vous ?» ou « Comment vous vous voyez dans 5 ans ?» Étape numéro 3, travaille ta posture et ton expression. En visio comme en vrai, tu dois sourire, regarder ton interlocuteur ou la caméra, te tenir droit. Surveille ta gestuelle, parle calmement, articule et donne-toi le temps de la réflexion avant de répondre. Étape 4, prépare une fin qui marque. À la fin de l'entretien, remercie, montre ton enthousiasme, pose une question pertinente. C'est souvent ce petit détail qui fait mouche et qui fera que ton interlocuteur se souviendra de toi. Enfin, étape numéro 5, prépare-toi physiquement. Assure-toi d'être en pleine forme. Une bonne nuit de sommeil la veille, par exemple, du calme avant le rendez-vous, ça veut dire arriver sur les lieux ou un branchement de l'ordi un peu en avance, en toute sérénité. En conclusion, un bon entretien, c'est un mélange de préparation, d'authenticité et d'écoute. Ta clarté et ton respect du cadre feront toute la différence. Je t'invite donc à utiliser les 5 étapes que je viens de te citer comme checklist de préparation. Alors, prête, prêt à transformer le stress en force? Tu crois en toi, n'est-ce pas? Allez, tu vas cartonner. Si tu as des questions ou besoin d'un accompagnement personnalisé, contacte-moi. À très bientôt, c'était Véronique Lecercle de Coaching du Cap. Et rappelez-vous, vous avez tous un talent.
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1: Plage Spectacle cette semaine est consacrée au festival Musicothèche qui aura lieu les 11, 12, 13 et 14 juillet au port du Teche. Et pour en parler, nous accueillons Suzy Cubaine qui est secrétaire du comité des fêtes. Bonjour Suzy.
2: Bonjour Nicolas.
1: Encore une nouvelle édition de ce festival qui est connu sur toute la région, Musicothèche, 11, 12, 13, 14 juillet prochain au port du Teche. Suzy, qu'est-ce qu'on va pouvoir découvrir sur ces 4 jours?
2: Nous avons chaque jour 3 concerts. Le samedi 11, la soirée va commencer avec Jeanne Forte, suivi de Kumbé et Afinkao. Le dimanche 12, nous avons Apeman, Graines de Sel et Spelim. Et le lundi 13, nous avons Notorious et le DJ Pink Floyd. Alors là, celui-ci, ça déménage. Nous avons le 14 juillet à 23h, le feu d'artifice qui est offert par la commune. Et tous les jours, nous avons la fête foraine qui est très garnie, qui est très sympa. Et nous avons notre célèbre marché des créateurs qui ouvre de 18h jusqu'à minuit. Et là, vous avez une trentaine de personnes qui viennent exposer leurs toiles, leurs colliers, tout ce que l'on peut trouver sur un marché des créateurs. Et sans oublier, évidemment, la restauration qui est faite uniquement par les bénévoles. Le samedi et dimanche, nous avons donc le Lougalip, c'est un restaurant qui est entièrement géré par les bénévoles. Et tous les soirs, du premier au dernier jour, nous avons des grillades, des sandwichs, les crêpes et les buvettes, bien entendu.
1: De la musique, de la restauration, marché des créateurs, feu d'artifice, et tout ça c'est complètement gratuit.
2: Absolument.
1: C'est organisé par le comité des fêtes du Teche, donc c'est que des bénévoles qui s'occupent de ce festival. On est bien d'accord Suzy, hein?
2: On est bien d'accord, et nous avons 150 bénévoles qui gravitent tout autour de cet événement.
1: Rendez-vous le 11, 12, 13, 14 juillet au port du Teche à partir de 18h pour assister à ce festival mythique sur le bassin d'Arcachon, Musique au Teche, organisé par le comité des fêtes. Et nous sommes très fiers, Plage FM, d'être partenaire de cet événement. Merci beaucoup Suzy d'avoir donné toutes les informations concernant ce festival et bon courage parce qu'il reste, je crois, encore quelques jours de préparation.
2: Absolument.
1: Merci Suzy, à très bientôt sur Plage FM.
2: À très bientôt.
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1: Le ciel reste dégagé ce soir et cette nuit. Demain, la journée est toujours ensoleillée et chaude malgré quelques passages nuageux avec 31 à 35 degrés attendus toute la journée. Si vous allez à Bordeaux, il va faire beau et chaud également avec 33 degrés demain matin et 37 degrés demain après-midi. En ce qui concerne l'horaire des marées, la basse mer est prévue à 20h05. La pleine mer, cette nuit, à 2h45 avec un coefficient de 46. La basse mer, demain matin, à 8h40. La pleine mer, à 15h15 avec un coefficient de 47. Excellent début de soirée. À l'écoute de Plage FM.
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1: Le ciel reste dégagé ce soir et cette nuit. Demain, la journée est toujours ensoleillée et chaude malgré quelques passages nuageux avec 31 à 35 degrés attendus toute la journée. Si vous allez à Bordeaux, il va faire beau et chaud également avec 33 degrés demain matin et 37 degrés demain après-midi. En ce qui concerne l'horaire des marées, la basse mer est prévue à 20h05. La pleine mer, cette nuit, à 2h45 avec un coefficient de 46. La basse mer, demain matin, à 8h40. La pleine mer, à 15h15 avec un coefficient de 47. Excellent début de soirée. À l'écoute de Plage FM.
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1: Le mercredi, il y a du boulot sur Plage FM grâce à France Travail à Andernos-les-Bains où nous allons retrouver Sybille. Bonjour Sybille, quelles sont les offres du jour?
2: Bonjour François, bonjour à tous. Là, c'est l'entreprise Yac Océan qui est implantée au Teche qui a besoin pour son site de Sanguinet dans les Landes d'un animateur sportif pour encadrer les activités de pleine nature. Alors ça peut être des balades nature en kayak, du paddle, de la pirogue, du paddle géant, mais aussi des courses d'orientation. Il faudra assurer les ateliers d'animation sur les accueils de groupe, gérer les réservations, préparer et entretenir le matériel. Le public accueilli, ce sont des individuels, des scolaires, des groupes, des entreprises aussi, des colonies de vacances. Le profil de la personne recherchée, c'est une personne qui a le sens de l'accueil, qui a de la rigueur, qui est courtoise, qui a de la pédagogie, de la patience, du dynamisme et de l'autonomie. Il faut avoir obligatoirement la formation premier secours et un profil brevet professionnel activité pour tous ou diplôme STAPS. Il y a une possibilité de logement pour ce contrat qui va durer de juillet à août. À Mios maintenant, cette boulangerie au nom évocateur de baguette magique recherche un boulanger qui sait travailler seul en toute autonomie. Le poste est à pourvoir de suite en CDI et vous travaillerez un week-end sur deux. L'entreprise Isopierès d'Audenge a besoin d'un technicien isolation des combles avec une prise de poste dès juillet jusqu'à fin septembre. Là, une première expérience sur un poste identique serait un plus, mais le poste est ouvert aux candidats débutants. Vous serez chargé de souffler la laine de verre dans les combles des maisons. Une formation interne sera proposée sur une semaine et vous serez en binôme sur les chantiers qui se trouvent sur l'ensemble du territoire et un camion sera mis à votre disposition. Et c'est à Lenton que se trouve la dernière offre du jour, et plus exactement au Carrefour Market, qui recrute un boucher en CDI. Il faut avoir de l'expérience sur le métier en boucherie traditionnelle pour bien conseiller les clients et bien sûr aimer le contact avec la clientèle.
1: Merci beaucoup Sybille pour toutes ces offres que vous retrouverez sur plagefm.fr puisque vous pourrez y réécouter cette rubrique avec des liens directs vers le site de France Travail. Demain, vous allez nous parler de ce rendez-vous mensuel avec l'atelier destiné aux cadres et aux jeunes diplômés. À demain, Sybille.
2: À demain, François.
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1: À l'affiche cette semaine, Des Mignons et des Monstres, une comédie d'aventure animée de Pierre Coffin et Patrick Delage. Une histoire aussi rocambolesque qu'absurde, mais bien sûr totalement véridique, qui raconte comment les Mignons, partis à la conquête d'Hollywood, sont devenus des stars de cinéma pour finalement tout perdre en libérant au passage une bande de monstres déchaînés. Également à l'affiche, Les Caprices de l'Enfant Roi, une comédie dramatique de Michel Leclerc avec Artus, Julia Piaton et Nemo Schiffman. 1651. Louis, pas encore 14, est un jeune adolescent. Alors que la fronde menace, sa mère Anne d'Autriche décide d'exfiltrer son fils pour le mettre à l'abri et le remplacer par un sosie. Louis est confié par D'Artagnan à Cyrano de Bergerac, qui le cache au sein de la troupe de théâtre de Madeleine Béjart et Molière. Tandis que Madeleine et Cyrano se découvrent une passion commune pour le jeune Molière, Louis découvre la vie et ses plaisirs, l'art et le travail, le courage et la stratégie, tout ce qui fera de lui le roi soleil. Également à l'affiche, La bataille de Gaulle, partie 2. J'écris ton nom, un thriller historique de Antonin Baudry, avec Simon Abkarian, Simon Russell Beale et Florian Le Sieur. Juin 1940, la France s'effondre et signe l'armistice. Au milieu du chaos, un homme refuse de céder. Seul contre tous, ce général inconnu s'échappe vers Londres pour sauver ce qu'il reste d'un rêve, la liberté. Toujours à l'affiche, Toy Story 5, une comédie d'aventure animée de Andrew Stanton et McKenna Harris. Ulysse, une comédie dramatique de Laetitia Masson. Une année italienne, une comédie dramatique de Laura Samani. The Christophers, une comédie dramatique de Steven Soderbergh. Disclosure Day, un thriller de science-fiction de Steven Spielberg. Le Vertige, une comédie animée de Quentin Dupieux. Le Dernier Vrai Samouraï, une comédie fantastique de Junichi Yasuda. La Bataille de Gaulle, L'Âge de Fer, un thriller historique de Antonin Baudry. Fils de Personne, un drame de Safi Nebout. Scary Movie, une comédie d'épouvante de Michael Tides. Le garçon qui faisait danser les collines, une comédie musicale dramatique de Georgie M. Unkowski. Et Star Wars, The Mandalorian and Grogu, un film de science-fiction de Jon Favreau. Je vous souhaite d'excellents moments dans les salles obscures.
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3: Plage Spectacle cette semaine est consacrée au festival Musicothèche qui aura lieu les 11, 12, 13 et 14 juillet au port du Teche. Et pour en parler, nous accueillons Suzy Cubaine qui est secrétaire du comité des fêtes. Bonjour Suzy.
4: Bonjour Nicolas.
3: Encore une nouvelle édition de ce festival qui est connu sur toute la région, Musicothèche, 11, 12, 13, 14 juillet prochain au port du Teche. Suzy, qu'est-ce qu'on va pouvoir découvrir sur ces 4 jours?
4: Nous avons chaque jour 3 concerts. Le samedi 11, la soirée va commencer avec Jeanne Forte, suivie de Kumbé et Afinkao. Le dimanche 12, nous avons Apeman, Graines de Sel et Spellim. Et le lundi 13, nous avons Notorious et le DJ Pink Floyd. Alors là, celui-ci, ça déménage. Nous avons le 14 juillet à 23h, le feu d'artifice qui est offert par la commune. Et tous les jours, nous avons la fête foraine qui est très garnie, qui est très sympa. Et nous avons notre célèbre marché des créateurs qui ouvre de 18h jusqu'à minuit. Et là, vous avez une trentaine de personnes qui viennent exposer leurs toiles, leurs colliers, tout ce que l'on peut trouver sur un marché des créateurs. Et sans oublier, évidemment, la restauration qui est faite uniquement par les bénévoles. Le samedi et dimanche, nous avons donc le Lougalip, c'est un restaurant qui est entièrement géré par les bénévoles. Et tous les soirs, du premier au dernier jour, nous avons des grillades, des sandwichs, les crêpes et les buvettes, bien entendu.
3: De la musique, de la restauration, marché des créateurs, feu d'artifice, et tout ça, c'est complètement gratuit.
4: Absolument.
3: C'est organisé par le comité des fêtes du Teche, donc c'est que des bénévoles qui s'occupent de ce festival. On est bien d'accord, Suzy, hein ?
4: On est bien d'accord, et nous avons 150 bénévoles qui gravitent tout autour de cet événement.
3: Rendez-vous le 11, 12, 13, 14 juillet au port du Teche, à partir de 18h, pour assister à ce festival mythique sur le bassin d'Arcachon, Musique au Teche, organisé par le comité des fêtes. Et nous sommes très fiers, Plage FM, d'être partenaire de cet événement. Merci beaucoup, Suzy, d'avoir donné toutes les informations concernant ce festival. Et bon courage, parce qu'il reste, je crois, encore quelques jours de préparation.
4: Absolument.
3: Merci, Suzy. À très bientôt sur Plage FM.
4: À très bientôt.
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